0: La vie.
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0: Intéressant.
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0: Zéro. Cela me travaille. Bon. Tu peux courir très vite. Marquer des buts anthologiques. 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Jouer comme Miles Davis.

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